profonde qui stenait Bruxelles au Belgium, Plémiabi, sans rue Capouillet Saint-Gilles Belgique, Inventory at Mimendo, inventaire à ma fenêtre, Flavien Gillier.

0: Ja, das ist schön. Je vais courir dans ce bois. Non, non, le texte, c'est pour un autre jour.
1: Tu peux y aller. Si tu tournes à gauche, si tu montes.
0: Je sais.
1: Viens, Lotte.
0: Allez, la Lotte. Viens ici. Nick-nack.
1: Vas-y, avance.
0: Nick-nack.
1: Voilà, il est là.
0: Nick-nack. Il est là. Quand on prend de son ventre, il est là. Tu l'as maintenant. Donne. Donne mon chien.
1: Tiens.
0: Tiens. Allez, viens. Viens maintenant.
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3: 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À demain.